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1: Moi, je suis prête quand vous voulez.
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0: gendarmes. On ne voit plus par les chemins que des vieillards tristes en larmes, des veuves et des orphelins.
1: Les gens qui traînent la misère.

0: les dormeurs commencent à rêver.
1: Monsieur l'archevêque.
2: Nazionale di Gesù, figlio di Dio e figlio di Maria, Messia di Cristo.
3: L'église, le spectacle déprimant.
4: Censure, alors.
5: Je censure un principe, ça serait bien.

0: assez sombre, alors. Et la révolution dont vous parliez tout à l'heure, vous avez dit qu'elle était loin, mais moi je la vois très loin.
1: Do you like, come to your senses, John?

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0: J'ai dit que tous les réactionnaires réputés puissants n'étaient en réalité que des tigres en papier. Eh bien, Hitler, n'était-il pas un tigre en papier? Hitler n'a-t-il pas été jeté à bas? American imperialism hasn't yet been beaten, and furthermore, it has an atomic bomb. But to my mind, it too will fall.
1: Vu et approuvé par Henry Kissinger, les bombardiers continueront sur leur lancée à Vietnam.
0: Pour ceux qui sont les tigres en papier.
2: To the best of my knowledge, this is a true statement that the generals will keep up the good work in Turkey. Signed, Robert McNamara.
0: They eat people.
1: Lu et approuvé par Robert McNamara, et les généraux continueront sur leur lancée en Turquie.
0: They lift a stone only to let it fall on their feet. The reaction in all countries.
2: Best of my knowledge, this is a true statement that the bombing missions will keep up the good work in Vietnam. Signed, Henry Kissinger.
0: Spread an intensified revolution. D'autre part, ils sont aussi des tigres vivants, des tigres de fer, de vrais tigres. Ils mangent les hommes. It is on this.
1: Lui est approuvé par Richard Nixon. La CIA continuera sur sa lancée en Chine.
0: L'impérialisme américain ne l'est pas encore et il a de plus la bombe atomique. Mais
2: to the best of my knowledge, this is a true statement. And the CIA will keep up the good work in Chile. Signed, William Rogers.
0: Pour cela, laissez retomber sur les pieds. Les réactionnaires.
1: Lui est approuvé par William Rogers. Les colonels continueront sur leur lancée en grand.

moi je lui dis que je brûle, que cendre je devienne comme terrain. Si je ne brûle pas, si tu ne brûles pas, si nous ne brûlons pas, comment les ténèbres deviendront-elles clarté? Yanayım Kerem gibi, yana yana, ben yanmasan, sen yanmasan, biz yanmasak, nasıl çıkar karanlıklar aydınlığa?